descend sur le bord de ses vêtements. C'est comme la rosée de l'Hermon qui descend sur les montagnes de Sion. Car c'est là que l'Éternel donne la bénédiction, la vie pour l'éternité.

0: grâce que tu nous fais de pouvoir être dans ta présence et de pouvoir te louer.
1: Et toi, notre Dieu.

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Bonjour chers auditeurs, chères auditrices. Nous allons commencer le nouveau sujet, mais avant cela, donc, on va invoquer le Seigneur par une prière. Priez avec moi. Seigneur notre Dieu, nous venons à toi en ce moment et nous te remercions d'abord pour tout ce que tu fais pour nous jour après jour. Nous te remercions pour ta protection, tes bénédictions, tous tes bienfaits, Seigneur. Nous te demandons d'être avec les auditeurs et les auditrices qui vont écouter ce message. Bénis-les, garde-les, Seigneur, ils ont tous besoin de toi. Remplis-les de ton esprit pour qu'ils puissent discerner la vérité du mensonge. Nous t'en prions, au nom de Jésus. Amen. Voilà, chers amis, nous allons parler aujourd'hui de la santé. La santé. Est-ce que c'est important la santé? Dans une émission qui parle de la Bible, de Dieu, de Jésus, est-ce que la santé a sa place? Est-ce que dans la Bible on parle de la santé? Eh bien, si vous avez déjà lu la Bible, vous allez voir, vous avez certainement vu que on en parle beaucoup, souvent. D'ailleurs, Jésus, même les prophètes, ils ont fait des miracles, ils ont guéri des malades, des gens qui souffraient. Et dans la Bible, on trouve des conseils au sujet de la nourriture, au sujet de boissons qu'on boit. Qu'est-ce qui est bon, qu'est-ce qui n'est pas bon pour le corps? Alors, étudier tout ça, ce sera le but de cette émission, de ce message, et il sera assez long parce qu'il y a beaucoup de choses à dire. Voilà, nous allons commencer. D'abord, dans la parole de Dieu, nous allons lire Romains chapitre 12, verset 1. Romains 12, verset 1. « Je vous exhorte donc, mes frères, et mes sœurs aussi, bien sûr, par les compassions de Dieu, que vous offriez vos corps en sacrifice vivant, sain, agréable à Dieu, ce qui est votre raisonnable service. » Dans d'autres traductions, on dit « ce qui est votre culte raisonnable » ou « c'est là le culte spirituel que vous lui devez ». Et quel est notre culte, quel est notre service raisonnable? Que nous offrions notre corps en sacrifice sain, vivant et agréable à Dieu. C'est d'une importance capitale, offrir notre corps comme une sainte offrande à Dieu. Le corps, cet élément physique. En général, dans la religion, on attache très peu d'importance au corps. Et c'est très bizarre. Beaucoup pensent même encore que la santé n'a absolument rien à voir avec la religion. Le corps ne serait que le vêtement temporaire qu'on enlève à la mort, pensent-ils. Ils disent que seule l'âme a de l'importance. Mais petit à petit, on commence à réaliser que l'on se trompe et que le corps est aussi très important. Le corps, l'âme et l'esprit forment une unité absolue. L'influence du corps sur l'âme, sur notre vie sentimentale et sur l'esprit, sur notre intellect est formidable. L'influence de l'esprit et de l'âme sur le corps l'est aussi. Dans les pays occidentaux, on commence à le réaliser. Dans 1 Corinthiens, chapitre 10, verset 31, on lit l'apôtre Paul qui écrit aux Corinthiens, et il dit, « Soit donc que vous mangiez, soit que vous buviez, ou que vous fassiez quelque autre chose, faites tout à la gloire de Dieu. » Donc, Paul dit, l'apôtre Paul, Saint Paul dit que nous devons manger et boire
ou faire n'importe quelle autre chose à la gloire de Dieu. Donc ça implique qu'on ne peut pas manger et boire n'importe quoi, n'importe quand, n'importe où, parce qu'on doit le faire à la gloire de Dieu. On doit honorer Dieu par ce qu'on mange et par ce qu'on doit, et par toutes les autres choses qu'on fait dans la vie. Donc quand l'homme avait péché, avant le déluge, la viande était interdite, mais nous voyons qu'après le déluge, il y a un petit changement. Dieu tolère la consommation de viande, mais il n'oblige pas d'en manger. Il le permet, mais il y a des conditions. Pourquoi est-ce que, après le déluge, il a permis de manger de la viande? Eh bien, parce qu'il n'avait rien, il y avait eu le déluge. Donc, tout le système de... Il n'y avait pas de légumes, il n'y avait pas de fruits, rien, tout a dû recommencer à pousser. Donc, en attendant, pour faire le lien, il a promis de manger de la viande, mais pas n'importe quelle viande. Il a montré ce qui est le mieux pour l'homme, car il veut que l'homme soit en bonne santé. Il a fait l'homme, nous sommes ses créatures, donc... Il ne nous a pas fait pour nous détruire, il nous a fait pour que nous soyons en bonne santé et pour que nous glorifions son nom, son caractère, par la nourriture qu'on mange, notre santé. Quelles sont les conditions pour les viandes? Eh bien, on les trouve dans la Bible aussi, dans Lévitique 11, versets 1 et 2. Ou il y en a ceux qui connaissent un peu la Bible, ils vont dire « Ouh là là, mais ça c'est l'Ancien Testament, ça c'est pas pour nous, ça c'était pour les Juifs. » Est-ce que Dieu a seulement créé les Juifs? Est-ce que nous ne sommes pas, nous les païens, les non-Juifs, est-ce que nous ne sommes pas aussi ses créatures? Est-ce qu'il voulait seulement que les Juifs soient en bonne santé? Dieu n'est pas un raciste, Dieu n'est pas, ne fait pas exception de personne. Nous aussi, on a besoin d'être en bonne santé. D'ailleurs, déjà à l'époque de Noé, au moment du déluge, il n'y avait aucun juif. Et puis, on parlait déjà des animaux purs et des animaux impurs. Parce que dans l'arche, Dieu a dit, il faut faire entrer dans l'arche deux paires d'animaux impurs et sept paires d'animaux purs. Donc, ce principe était déjà connu longtemps avant l'existence des premiers juifs. Donc, dans Lévitique, ces conseils ne sont pas seulement donnés pour les juifs, mais sont donnés pour le peuple de Dieu et pour tout le monde, parce que Dieu veut que tout le monde soit en bonne santé. Alors, dans Lévitique, chapitre 11, qu'est-ce qu'il dit? On va lire ce que la Bible dit, parce que ce n'est pas moi qui le dis. Ne m'accusez pas que je dis des choses ou des bêtises. Tout ce que je dis, ça vient de la Bible. Et l'Éternel parla à Moïse et à Aaron, et leur dit, « Parlez aux enfants d'Israël et dites-leur, ce sont ici les animaux dont vous mangerez d'entre toutes les bêtes, qui sont sur la terre. » Donc, ce que Dieu dit est très clair. C'est le partage des animaux en animaux purs et impurs. Et cela a beaucoup à voir avec la transmission de maladies. Certains animaux qui ne sont pas faits pour être consommés, mais qu'on consomme quand même, comme le cochon, transmettent plus facilement des maladies que d'autres animaux. Les cochons, les porcs transmettent souvent des parasites. Et puis, les fruits de mer, les crabes, les crustacés, les moules peuvent facilement causer des intoxications alimentaires. Au verset 3 de Lévitique 11, « Vous mangerez d'entre les bêtes à quatre pieds de toutes celles qui ont l'ongle divisé et qui ont le pied fourché et qui ruminent. » Donc, toutes les bêtes qui ont l'ongle
complètement divisé et qui rumine, vous pouvez en manger. Donc, il faut que ces deux conditions soient remplies. Par exemple, une vache a l'ongle divisé et rumine. Ce sont les deux caractéristiques qui doivent être présentes et remplies, toutes les deux. Ces deux marques montrent que nous pouvons manger sa viande. On n'est pas obligé, mais on peut. Un cheval, par exemple, qu'en est-il du cheval? Bon, il n'y a pas beaucoup de chevaux ici, mais bon, c'est pour illustrer. Un cheval, il y a des pays où il y a beaucoup de chevaux, donc la tentation existe. Un cheval n'a pas l'ongle divisé, donc on ne mange pas la viande de cheval. La viande de cheval n'est pas qualifiée pour être mangée par les hommes. Ce n'est pas une nourriture pour l'homme. On dit que la viande de cheval contient trop d'acide urique et il y a encore d'autres raisons pourquoi Dieu a défendu de manger cette viande. Donc, le cheval n'a pas été créé pour être consommé par les humains, mais pour faire des travaux, certainement, et d'autres chevaux pour courir, hein, peut-être pour faire les courses, etc., etc. Maintenant, qu'en est-il du porc, du pourceau, du cochon? Un cochon a des ongles divisés, mais il ne rumine pas. Il ne rumine pas comme les vaches. Alors, est-ce qu'on le mange? Non. C'est pour cela que Dieu dit, tu n'en mangeras pas. La plupart des gens savent que la viande de porc n'est pas bonne pour la santé, bien que son prix soit relativement moins cher que le prix d'autres viandes. Donc, n'en mangez pas et vous allez éviter beaucoup d'infections, beaucoup de maladies. Au verset 4, nous lisons « Mais vous ne mangerez point de celles qui ruminent seulement ou qui ont l'ongle divisé seulement, comme le chameau. » Donc, le chameau, ce n'est pas fait pour la consommation des hommes. Donc, plus de sandwich au chameau, c'est fini. Pourquoi pas? Pourquoi pas le chameau? Il rumine bien, mais il n'a point l'ongle divisé. Il vous est souillé. Regardez la terminologie que Dieu emploie. Il vous est souillé. Donc quelque chose qui est souillé, on n'en mange pas. Lisons encore plus loin. Qu'en est-il du lapin? Le lapin. Ah! Hein, le petit animal. Est-ce qu'il faut le manger ou pas? Qu'est-ce qu'on dit? Verset 5. Le lapin rumine, mais il n'a point l'ongle divisé. Donc, conclusion, il vous est souillé. Souillé. Dans d'autres traductions, on dit une abomination. Le lièvre, c'est de la famille du lapin. Il rumine, mais il n'a point l'ongle divisé. Donc, il vous est souillé. Le pourceau, c'est-à-dire le cochon, le porc, il a l'ongle divisé et le pied fourché, mais il ne rumine pas. Il vous est souillé. La Bible dit, le cochon est un animal souillé, sa viande est souillée. N'en consommez pas. Vous ne mangerez point de leur chair. Même vous ne toucherez point la chair morte, et vous sont souillés. Quand il est mort, ne touchez pas sa chair, car il y a des microbes qui peuvent aussi vous infecter. Selon moi, tout cela est très clair. En tout cas, moi, je n'ai pas de problème avec ça. J'ai assez d'autres choses que je peux manger pour remplacer toutes ces souillures, toutes ces abominations dont parle la Bible. Mais il y a toujours des gens qui posent des questions, par exemple. Mais cela date de l'époque de Moïse. C'était pour les Juifs, pour les Israélites. Ce ne sont quand même pas des lois pour nous. Alors, je me demande, est-ce que
nous avons un corps différent de celui des Juifs. Et ces bêtes impures de l'Ancien Testament, est-ce qu'elles sont devenues pures maintenant au cours des siècles? Nous savons très bien que ce n'est pas comme ça, et que c'est plutôt le contraire, car au fur et à mesure que nous avançons dans le temps, nous constatons qu'il y a de plus en plus de maladies dans les animaux. À l'époque de Moïse, de l'Ancien Testament, du Nouveau Testament, et jusqu'à il y a 100 ans à peu près, les animaux, on ne leur donnait pas tous ces aliments artificiels avec ces médicaments et tout ça. Ils s'étaient nourris naturellement. Mais c'est maintenant que ces animaux ont des maladies. Ce n'est pas seulement dangereux pour manger le porc, mais aussi la viande d'autres animaux devient de plus en plus mauvaise. Même les animaux purs, le poulet, les vaches, qu'est-ce qu'on donne, les veaux, on force la croissance pour qu'ils deviennent gros. On leur donne beaucoup d'antibiotiques pour qu'ils ne tombent pas malades. Ça reste dans le corps. Et tu manges la viande et puis tu avales ces antibiotiques. Et quand tu en as besoin pour une maladie, par exemple, alors vous êtes devenu résistant. Les antibiotiques qu'on vous administre n'ont plus d'effet. Donc, ce n'est pas seulement par l'alimentation qu'on donne aux bêtes avec des hormones. Quelquefois, dans ces aliments fabriqués dans les usines, on ajoute les restes d'huile de friture qui ont brûlé, qui sont devenus noirs, on les mélange avec d'autres éléments malsains. Les eaux qu'on réduit en poudre, on en ajoute dans les aliments. On dit ça donne le calcium. Donc, un animal herbivore comme la vache devient carnivore, même cannibale, parce qu'on met dans leur nourriture des éléments d'autres vaches mortes. La nourriture devient de plus en plus dangereuse. Oh, il y a quelques années, peut-être que ça fait déjà 20 ans, en Belgique, il y a eu le scandale des huiles qu'on avait ajoutées, des huiles de vidange moteur. On avait mélangé avec les huiles alimentaires. La dioxine, voilà, c'était le scandale de la dioxine. Alors on a dû détruire des milliers de poules parce qu'elles étaient nourries à la dioxine, un élément qui donne le cancer. Ça a été un grand scandale. À l'époque d'un certain premier ministre, monsieur de Haan, c'était à cette époque-là, je me rappelle vaguement. Donc, les dangers, on donne n'importe quoi à manger. Nous savons aussi que le bétail manifeste de plus en plus de maladies au fur et à mesure que nous avançons dans le temps. Cela devient un danger absolu et de plus en plus de spécialistes démontrent qu'une des causes importantes du cancer à notre époque est la charcuterie. Parce que tout ce qu'on met dans la charcuterie, c'est incroyable. Des aliments carnés, le vin, l'alcool, le tabac, tout cela contribue au cancer. Ces groupes de gens qui ont un régime végétalien, on y trouve très peu de cancers ou ils sont causés par autre chose. Oui, c'est ça. Je le sais, j'ai vécu là-dedans. Moi-même, j'ai arrêté. Bon, je n'ai jamais fumé, je n'ai jamais bu d'alcool. J'ai bu très peu de café, peu de charcuterie. Mais j'ai quand même été victime d'un style de vie qui n'était pas bon.
J'ai dû être opéré du cœur, des pontages. Et depuis, ça fait à peu près 30 ans, 25-30 ans, j'ai arrêté tout ça. J'ai arrêté toutes ces choses. Et je me sens très bien, je me sens très bien. Je peux marcher encore. Et puis, voilà. Je me suis mis à un régime, disons, à presque 100%, je ne peux pas mentir, disons 99% de végétalisme. Donc j'ai arrêté le lait, les fromages, tous ces trucs, produits laitiers. Et je me sens très bien. J'ai commencé à manger plus de fruits, plus de légumes, de crudités, de céréales, etc., etc. Les Fanta, rarement, parce que j'ai pas besoin de ces sucres. Les sucres, c'est la source, c'est le carburant du cancer. Quand on a le cancer, la première chose qu'on doit arrêter, c'est les sucres sous toutes ses formes. Fumer est une autre cause du cancer, et pas seulement le cancer du poumon. Ça peut donner d'autres maladies. Emphysème, maladie respiratoire, la toux, les poumons, la bouche, les dents, la gorge, cancer, tout de l'œsophage, etc. Fumer. Malheureusement, on voit de plus en plus de gens fumer dans ce cher pays. Ils le font par ignorance le plus souvent. Mais c'est mortel. Il y a aussi d'autres causes, mais la consommation de la viande est aussi une grande cause. Je répète, Dieu n'interdit pas la viande pure, mais il montre ce qui est le plus dangereux pour l'homme. En ce qui concerne les poissons, là, les versets 9 à 12 disent « Vous mangerez de ceci d'entre tout ce qui est dans les eaux. Vous mangerez de tout ce qui a des nageoires et des écailles dans les eaux. » Donc, les deux doivent être présentes, les nageoires et les écailles, soit dans la mer, soit dans les fleuves. « Mais vous ne mangerez de rien qui n'est point de nageoires et d'écailles. » Donc, si ça n'a pas de nageoires et d'écailles, on n'en mange pas de rien. Soit dans la mer, dans les fleuves, tant des reptiles des eaux que de toute chose vivante qui est dans les eaux. Donc, c'est très clair. Cela vous sera en abomination. Donc, c'est de la souillure. C'est une abomination. Elles vous seront donc en abomination. Et regardez combien de fois le mot abomination est répété dans ces deux petits versets. La Bible dit, si ce qu'il y a dans l'eau n'a pas de nageoire ou d'écailles, c'est une abomination. Et on répète, elles vous seront en abomination. Vous ne mangerez point de leur chair et vous tiendrez pour une chose abominable, leur chair morte. Tout ce donc qui vit dans les eaux et qui n'a point de nageoires et d'écailles vous sera en abomination. On répète deux, trois fois la même chose. Pourquoi ? À l'école, pourquoi ? Ou dans la vie courante, pourquoi est-ce qu'on répète des choses deux ou trois fois ? C'est quand elles sont très importantes. Alors Dieu insiste ici. Et abomination, c'est le mot le plus fort que l'on trouve dans le vocabulaire pour dire qu'on n'aime pas. C'est en abomination. Donc, si vous voulez en manger, c'est votre choix. Mais vous allez en subir les conséquences. Et n'oubliez pas que ce soit tôt ou tard, les conséquences vont arriver. Je le sais, je l'ai expérimenté. Dans ma vie, je sais qu'un jour ou l'autre, la facture est présentée.
les problèmes vont se manifester. On voit très clairement que Dieu insiste et répète et utilise des mots très durs, très forts. 4 fois Dieu répète, « Cela sera en abomination pour vous ». Alors il faut quand même bien comprendre qu'il ne faut pas en manger. Si nous voulons être des enfants de Dieu, nous ferions mieux d'écouter et de faire ce que Dieu dit. D'ailleurs, il y a beaucoup de gens, des athées, des gens qui ne croient pas en Dieu, mais qui respectent ces principes de santé, qui ne mangent plus de viande, qui mangent des choses naturelles, des choses saines, qui vont acheter leur nourriture au marché, pas au supermarché, mais au marché où ils trouvent de bonnes choses et qui mangent le produit naturel. Pensez-vous que vous le savez mieux que Dieu? Ah, bonne question. Bonne question. Ce sera une abomination pour vous. Est-ce que cela n'est pas encore assez clair? Une abomination. Cela n'est pas seulement valable pour l'époque de Moïse, mais c'est valable pour tous les temps, et surtout pour notre époque où on fait n'importe quoi, où il y a des manipulations génétiques qui ont lieu. Quand ces poissons, à l'époque des Israélites, étaient dangereux, alors ils le sont encore, ils sont encore dangereux pour nous aujourd'hui. Ils doivent avoir des nageoires et des écailles, comme la carpe, comme les grenouilles, les anguilles, les huîtres, les crevettes, les moules. La Bible les appelle une abomination. Ils sont un danger pour l'homme. Alors, qu'est-ce que vous allez faire? Ça, c'est votre problème. Moi, je ne peux que le dire. Et ce n'est pas ma sagesse ou mon intelligence qui a inventé ça. Je lis ce que la Bible dit. Est-ce que vous allez faire ce que nous avons envie de faire ou est-ce que vous allez faire la volonté de Dieu? Si nous faisons notre volonté, nous ne sommes pas mieux qu'Adam et Ève, car ils ont aussi fait ce qui leur plaisait. Dieu avait dit, le jour où vous mangerez de ce fruit, vous mourrez certainement. Ils ont écouté le diable. Le diable a dit, Dieu a dit de ne pas en manger, ben non, vous ne mourrez pas. Et ils ont écouté le diable. Et on a les conséquences jusqu'à aujourd'hui. Aujourd'hui, on se justifie quand on ne veut

À notre époque, il y a aussi des millions de soi-disant chrétiens qui font leur propre volonté, qui font ce qu'ils ont envie de faire, qui suivent leurs propres penchants et qui tournent le dos à la volonté de Dieu. Et puis un jour, ils reçoivent la conséquence, leur salaire vient. D'abord, dans cette vie, quel est le salaire dans cette vie? Des maladies, des cancers, toutes sortes de maladies. Et puis, quel est le deuxième? C'est le rejet de Dieu, parce qu'ils n'ont pas voulu vivre selon la parole de Dieu, mais selon leur propre désir. Est-ce que ce n'est pas bizarre que ce que la Bible appelle une abomination, comme les moules, les crevettes, les scampis, les homards, les langoustes, les huîtres, les crabes, etc. Est-ce que ce n'est pas bizarre que Satan a réussi à faire de ces créatures vivantes quelque chose de très spécial qu'on doit manger, qu'on prépare surtout pour les fêtes spéciales, dans des restaurants chics, comme une sorte de délicatesse. Et quand on sait comment manger ces abominations aux yeux de la société sophistiquée, on est quelqu'un, on monte sur l'échelle. L'homme, la plupart des chrétiens, se font piéger et suivent la foule, les promotions, les publicités, le marketing. Ils croient plus, ils veulent se mettre en harmonie avec ça plutôt que de se mettre en harmonie avec la parole de Dieu. Combien de tonnes de ces animaux ne doit-on pas quelquefois détruire parce qu'ils contiennent des poisons qui rendent malades les gens et qui sont dangereux pour la santé publique? Les huîtres, Noël, Nouvel An, oh les huîtres, c'est le grand, oh là là, si tu n'as pas d'huîtres, mais souvent, il est interdit de les consommer parce qu'ils sont toxiques. Dans la Bible, on parle aussi d'oiseaux, surtout les rapaces qui ne vivent pas dans toutes les régions et qui sont défendus. On fait une énumération des rapaces. Donc tout ce qui est rapace, c'est le corbeau et les autres qui se nourrissent de cadavres morts. Dieu a dit non. Ça, ce n'est pas votre nourriture. Il nettoie les routes, il nettoie les champs, il mange les cadavres, mais ce n'est pas à l'homme de les manger à son tour. Dans Lévitique, chapitre 17, le même livre, Lévitique, on dit encore au verset 10 à 12, 17, 10 à 12, « Quiconque de la famille d'Israël ou des étrangers, donc pas seulement les Israélites, aussi les étrangers, donc les non-juifs, qui font leur séjour parmi eux, aura mangé de quelque sang, S-A-N-G, sang, que ce soit, je mettrai ma face contre cette personne qui aura mangé du sang, S-A-N-G, et je la retrancherai du milieu de son peuple, car l'âme de la chair est dans le sang. C'est pourquoi je vous ai ordonné qu'il soit mis sur l'autel afin de faire propitiation pour vos âmes. Car c'est le sang qui fera propitiation pour l'âme. C'est pourquoi j'ai dit aux enfants d'Israël que personne d'entre vous ne mange du sang, que l'étranger même qui fait son séjour chez vous, parmi vous, ne mange point de sang. Vous voyez ? Interdiction, répétition pour les Israélites et pour les étrangers, c'est-à-dire les non-israélites. Le sang. Pourquoi ? Dieu, il interdit radicalement la consommation du sang et il le répète encore au verset 14. Et vous avez remarqué que ces lois n'existaient pas seulement pour les Israélites, mais aussi pour les étrangers qui séjournaient dans le pays. Même quand nous ne mangeons pas le sang, il y en a quand même qui mangent le sang dans les boudins.
les saucisses qui sont faites avec

le sang. Et quels sont les meilleurs beefsteaks, les schrumpsteaks, les châteaubriands, selon les spécialistes de la bonne table, entre guillemets. C'est quoi? Ce sont les morceaux de viande qui sont encore saignants, d'où sort le sang, qui contiennent encore le sang. Ils disent, ah, il faut que le sang sorte encore, car cela donne beaucoup, et cela donne une bonne sauce. Mais Dieu interdit la consommation de sang, car il veut que son peuple, il veut que nous tous, nous soyons en bonne santé, que nous vivions une vie heureuse et pleine. Mais l'homme en fait une délicatesse. Dieu ne veut pas qu'on soit tout le temps malade. Dieu nous apprend la sainteté de la vie en nous interdisant de consommer du sang. Et bien sûr, aussi pour la santé de l'homme, nous savons que tous les déchets et les microbes se trouvent dans le sang. Le docteur examine le sang. Dans les laboratoires, on examine le sang. Il faut apporter le sang quand on est malade, car c'est dans le sang que se trouvent les poisons, les toxines, les déchets, les bacilles, etc. C'est dangereux. Et c'est pour cela que Dieu l'interdit. Et qu'est-ce qu'on dit dans Lévitique, toujours le même livre, Lévitique 3, 17 ? On parle encore de la santé de l'homme. Dieu a pensé à nous pour que nous soyons en bonne santé. Qu'est-ce qu'on dit au verset 17 de Lévitique 3 ? C'est une ordonnance perpétuelle en vos âges et dans toutes vos demeures. Que vous ne mangerez aucune graisse, ni aucun sang. Et si on interdit la graisse des animaux et le sang, et nous savons que la graisse animale est mauvaise, ça donne des cholestérols, ça bouche les artères, ça cause des arrêts cardiaques quand les artères, des AVC, les graisses. À notre époque, on remplace de plus en plus la graisse animale par des huiles végétales. Mais il y a encore beaucoup de choses à dire sur tout cela. Et un seul conseil pour terminer ce chapitre, utilisez le moins possible de graisse, d'huile, etc., qu'elle soit animale ou végétale. Donc, réduisez au maximum. On ne peut pas complètement, mais choisissez les meilleurs alors. Les graisses, oui, moi aussi j'ai payé le prix, et dans ma famille aussi, parce que du côté de ma mère, il y avait un problème de cœur. Alors, quand j'étais petit, j'allais à l'école secondaire, de 6e année jusqu'en 12e année, j'étais en ville, j'habitais un petit village, alors... À midi, on restait à l'école, et trois fois par semaine, on donnait des frites à manger. Ouh, dans les années 50, qu'est-ce qu'on connaissait sur la nutrition? Rien du tout, très peu. Alors des frites, oh là là, on raffolait des frites, trois fois par semaine, de bonnes frites avec de la mayonnaise. Beaucoup de mayonnaise, de la graisse, graisse, graisse. Et puis à la maison encore, au moins deux ou trois fois par semaine. Alors, ignorance ou négligence, la vie a continué, mais dans les années 2005-2006, j'ai dû payer le prix. Opération urgente, cœur ouvert, trois pontages. Les artères bouchées, je l'ai échappé belle à ce moment-là. Heureusement que depuis, j'ai repris et je suis toujours là, presque 30 années plus tard. Mon frère, il a eu le même problème. Il était plus âgé que moi, mais quelques mois après, il a eu le même problème. Opération urgente, cœur ouvert, etc., etc.
Mon frère cadet, 1 an et demi plus jeune que moi, il est mort à l'âge de quoi, 56 ans, du cœur. Du cœur. Oh, il aimait boire son litre de lait. Il aimait la graisse, mais bon. Etc., etc. Je vous dis, mais vous n'êtes pas obligé de m'écouter. Chacun fait ce qu'il veut, mais en tout cas, moi et ma famille, ma femme, qui respecte très scrupuleusement ses conseils pendant ces presque 30 années de vie à commun, nous avons suivi ses conseils et nous nous sentons très, très bien. Très bien. Prenons maintenant 1 Corinthiens 3, 16 et 17. Ne savez-vous pas que vous êtes le temple de Dieu? Paul dit, l'apôtre Paul, saint Paul, toujours lui, il dit, vous êtes le temple de Dieu et que l'Esprit de Dieu habite en vous. L'Esprit de Dieu, le Saint-Esprit, habite en nous. Si quelqu'un détruit le temple de Dieu, c'est-à-dire son corps, Dieu le détruira. Si nous détruisons sciemment notre corps parce qu'on refuse d'abandonner, de changer de style de vie, si on ne le fait pas par amour pour Dieu, alors Dieu dit, je le détruirai aussi, car le temple de Dieu est saint et vous êtes ce temple, donc nous sommes saints. Il parle ici aux chrétiens. Bien sûr, les non-croyants, ils s'en foutent, ils se moquent. Mais quand on est croyant, quand on dit « je suis chrétien, je crois en Dieu », etc., ne foulez pas aux pieds ces conseils. La Bible est très claire. Vous pouvez dire « oui, mais mon pasteur dit ceci, mon pasteur dit cela ». Eh bien, ton pasteur, s'il dit que tu ne dois pas le faire, il va aussi payer le prix. Il est un menteur s'il dit ça. Ce texte dit que nous sommes le temple de Dieu. Si quelqu'un détruit le temple de Dieu, Dieu le détruira aussi. Comment puis-je détruire le temple de Dieu? Comment puis-je causer des dégâts? Est-ce que c'est quand je me coupe dans le doigt? Non. Ça n'a rien à voir. Comment est-ce que je dégrade le temple de Dieu? Non, il ne s'agit pas de se couper le doigt en épluchant une pomme de terre. Détruire, abîmer le temple de Dieu signifie détruire mon corps par des aliments, par des produits nocifs, par des boissons toxiques, par beaucoup d'autres choses nuisibles. Et la Bible dit encore que celui qui nuit au temple de Dieu, qui cause des dégâts au temple de Dieu, à son corps, il dit, je le détruirai aussi. Cela ne va pas se passer comme ça. Je ne fermerai pas les yeux sur quoi que ce soit, dit le Seigneur. Et dans le même livre, 1 Corinthiens, chapitre 6, 19 et 20, Paul répète ce qu'il a déjà dit dans le même livre. Il dit, ne savez-vous pas que votre corps est le temple du Saint-Esprit qui est en vous et que vous avez de Dieu. Donc c'est très clair, le Saint-Esprit est en nous. Notre corps est le temple du Saint-Esprit. Vous n'êtes point à vous-même, car vous avez été acheté par un prix. Glorifiez donc Dieu en votre corps et en votre esprit qui appartiennent à Dieu. Voilà ce que Paul dit. Glorifiez Dieu en votre corps et en votre esprit qui appartiennent à Dieu. Ici, on dit clairement que mon corps est un temple du Saint-Esprit et que nous devons glorifier Dieu dans notre corps et dans notre esprit qui appartiennent à Dieu. Notre corps ne nous appartient pas. Nous devons le soigner. Nous sommes des locataires. Nous devons le soigner, l'entretenir. Je dois prendre soin de mon corps. On ne doit pas seulement s'occuper de son caractère, que j'essaye d'être gentil, bon, généreux.
Oui, bien sûr, on ne doit pas négliger son caractère. Tout cela est nécessaire pour que l'image de Dieu soit manifestée dans mon caractère. Mais on doit aussi penser à notre corps, qui est un temple du Saint-Esprit. Et mon corps ne m'appartient pas, car c'est Dieu qui l'a créé. C'est son œuvre. Et Dieu m'a aussi racheté et a payé avec le sang de Jésus à la croix. Ce corps n'est pas à moi, il est à Dieu. Je ne peux pas en faire ce que je veux. Je dois le conserver aussi bien et aussi sainement que possible. Nous allons prendre encore 1 Corinthiens chapitre 9, 24 à 27. Et le verset commence, « Ne savez-vous pas ?» Peut-être que les Corinthiens ne le savaient pas. Alors c'est pourquoi Paul le leur dit, « Si vous ne le savez pas, voilà, maintenant je vous le dis et vous le savez maintenant. Vous êtes responsables. Quand vous savez, vous êtes responsables. » Il n'oblige pas, on n'oblige pas, je n'oblige pas. Nous sommes libres, absolument libres. On vous instruit, on vous dit ce que la parole de Dieu, ce que la Bible dit. Pas ce que moi je dis, ce que la Bible dit. Les Corinthiens ne le savaient pas et des millions de chrétiens ne le savent pas. Ne savez-vous pas que quand on court dans la lice, tous courent bien. Mais un seul remporte le prix. Quand il y a des compétitions athlétiques, la course, alors beaucoup sont au départ. Ils courent tous, mais un seul est gagnant. Un seul reçoit la couronne. Un seul reçoit la médaille d'or. Courez donc tellement que vous le remportiez. Et quiconque lutte vit entièrement de régime. Et quant à ceux-là, ils le font pour avoir une couronne corruptible. Donc tous ces athlètes, ces sportifs, ils se privent de beaucoup de choses. Ils ont un style de vie spécial pour pouvoir gagner dans les compétitions. Et puis ils reçoivent une couronne corruptible. Ils reçoivent un prix, un peu d'argent ou un peu d'or, mais tout ça, c'est passager. Mais nous, il dit aux chrétiens de Rome, pour en avoir une incorruptible, nous faisons cela pour recevoir une couronne incorruptible, une couronne qui durera éternellement, que Dieu va donner à ceux qui persévèrent jusqu'à la fin. Paul dit, quelqu'un qui participe à une course se domine en tout. En tout. Il se nourrit sainement, il soigne son corps pour remporter la victoire. Il s'entraîne, il se prive, il est modéré en tout. Mais nous devons aussi faire cela, dit Paul aux chrétiens. Nous aussi, nous devons le faire. Nous aussi, nous devons avoir un style de vie exemplaire, renoncer à ce qui est mauvais, à ce qui est une abomination, à ce qui est une souillure, parce que nous ne le faisons pas pour gagner une médaille ou une couronne corruptible. Nous le faisons pour une couronne incorruptible. Et au verset 26 et 27 du même chapitre, on dit « Je cours donc, dit Paul, mais non pas sans savoir comment. » Je combats, mais non pas comme battant l'air, mais je mortifie mon corps et je me le soumets de peur qu'après avoir prêché aux autres, je ne sois trouvé moi-même en quelque sorte non recevable. Paul dit qu'il domine son corps, qu'il discipline son corps, qu'il maîtrise son corps. Nous devrions tous faire la même chose. Nous devrions aussi pouvoir dire « Moi, je suis le chef et mon corps est le serviteur et mon corps fera ce que je veux. Ma volonté entre en action, c'est une grande importance.
tellement de gens seraient en bonne santé et heureux s'ils pouvaient se débarrasser des idées erronées, des fausses idées concernant la mauvaise alimentation. Mais les gens tiennent à leur alimentation malsaine et tiennent à leur, entre guillemets, bonne table, leur bon plat, leur bon vin, entre guillemets. Ils mangent et ils boivent jusqu'à ce qu'ils tombent malades, jusqu'à ce qu'ils en meurent. Et pas seulement eux, mais il y en a d'autres dans la maison qui suivent leur exemple, leurs enfants qui les imitent et qui s'affaiblissent par une mauvaise alimentation et de mauvaises boissons qu'ils font entrer dans leur corps. Que Dieu nous aide à faire ce qu'il nous demande de faire. Quand Dieu nous donne notre menu, quand il nous indique quels aliments nous devons manger et ce qu'on ne devrait pas manger ou boire, et il ne le fait pas parce que c'est un Dieu dur et sévère, mais parce qu'il nous aime. C'est par amour qu'il le fait, parce qu'il ne veut pas qu'on soit malade, il veut qu'on soit en bonne santé, il veut qu'on soit heureux et qu'on reste en bonne santé et qu'on vive longtemps sur cette terre. Suivons la parole de Dieu dans tous les domaines pour être en bonne santé aussi, pour être heureux et joyeux. Pas seulement maintenant, mais à jamais. Amen, et que Dieu vous bénisse. Et pardonne-moi si j'ai dit des choses que vous n'aimez pas entendre, mais je devais les dire, et c'est à vous, vous avez le choix. Vous avez le choix. Donc, c'est vous qui décidez, moi je le dis seulement. Merci beaucoup, nous allons prier avant de nous séparer. Seigneur notre Dieu, nous te remercions pour ta parole et pour ces conseils que tu nous donnes. Seigneur, nous avons appris beaucoup de choses aujourd'hui. Tout est biblique, tout vient de ta parole. Et nous savons que si nous ne suivons pas les conseils que tu nous donnes, un jour ou l'autre, on en payera le prix. L'apôtre Paul a dit, le salaire du péché, c'est la mort. Mais le don gratuit en Jésus-Christ, c'est la vie éternelle. Seigneur, tu as dit, si vous m'aimez, gardez mes commandements. Seigneur, nous t'aimons, nous voulons garder tes commandements, nous voulons te suivre jusqu'à la fin. Aide-nous, fortifie-nous, au nom de Jésus, nous t'en prions. Amen.

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